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Eh bien, mes chers amis, bonjour à toutes, bonjour à tous. Allez, en ce dimanche matin, je vous repasse une émission d'Aimable que j'avais passée pour son anniversaire le 10 mai. Voilà, parce que vous étiez nombreux et nombreux à réclamer cette émission. Donc c'est avec grand plaisir que nous allons la retrouver avec beaucoup de morceaux d'Aimable, bien entendu, et quelques petites anecdotes d'Aimable. Et j'en profite de nouveau pour faire des gros coucous à vous toutes et vous tous, mais à Michel Clèche, un des grands fans d'Aimable de Haute-Savoie. Voilà, j'espère que tout va bien. Et puis à Daniel Vessade, le chauffeur de taxi, bien sûr, hein, à qui, puis ainsi qu'à son épouse, hein. Je fais des gros bisous et on écoute donc cette émission avec grand plaisir, je vous le souhaite.

Étoiles des Neiges, Petite Fleur, grand succès de Sidney Bechet et La Vie en Rose. D'ailleurs, Aimable était un grand ami de Sidney Bechet, et quand Sidney Bechet était à l'hôpital en fin de vie, il a fait venir ses cigares qu'il a donné à Aimable. Et il a dit, tiens Aimable, ça c'est pour toi. Aimable m'en parlait souvent, de grands moments. Et merci aussi à Daniel, donc le chauffeur de taxi, qui entre

enchaîner maintenant avec Les Trois Cloches et Mexico en cha-cha. C'est super chouette, écoutez. Et dansez si vous le voulez bien. Toujours aimable et c'est

Et on enchaîne avec la scène et le petit vin blanc, toujours aimable, son orchestre. Et en ce moment, c'est pour fêter les... Il aurait eu 104 ans aujourd'hui, notre ami aimable. Et oui, vous rendez compte, ça tourne. Il était né le 10 mai 1922. Alors on pense beaucoup à lui aujourd'hui. Et on...

Mais voilà, ce matin, c'était un mini récital d'aimables, donc, avec les grands succès des années 40, 50. Et pourquoi aujourd'hui? Bien parce que tout simplement, aujourd'hui, Aimable aurait eu 104 ans. Il était né le 10 mai 1922. Encore merci à Daniel, le chauffeur de taxi, surtout l'ami d'Aimable, qui me rappelle toujours ces dates. Voilà. Et puis à Michel Clèche aussi, en Haute-Savoie, les grands, grands, grands amis d'Aimable. Et du justement, je prends mon accordéon et je vous interprète Aimable à toi.

dit Aldo pour ce joli morceau Vénus mon ami. Et justement, au sujet d'Aldo, eh bien ça va être une journée exceptionnelle. J'ai gardé la petite surprise jusqu'à maintenant, car aujourd'hui, ce dimanche 13 septembre, je serai à Doulens avec tous mes musiciens pour un super thé dansant. Et ce jour-là, c'est-à-dire aujourd'hui, eh bien ça fait 40 ans que Marilyn et Aldo se sont mariés. Et j'étais témoin de mariage d'Aldo. Et donc ils viennent à Doulens. Et pour nous faire un petit coucou, et on va faire un gros souvenir donc de ce mariage qui avait lieu d'ailleurs à Soisy-sous-Montmorency à l'époque. Car pour être marié à Soisy, eh bien j'avais dû le domicilier chez moi Aldo pour quelques temps. Voilà, quel bon souvenir. En tout cas, ça va être la fête à Doulens aujourd'hui. Réservation, renseignement donc à Daniel Grosmy au 03 22 77 01 94 03 22 77 01 94 ou au 06 76 17 51 12. Voilà, je sais pas s'il reste des places, hein. Appelez, vous verrez bien. En tout cas, rendez-vous tout à l'heure à Doulens avec grand plaisir les amis. Roberto Blizzi, tous ses musiciens, et un petit coucou à Aldo et Marilyn. On va fêter ça avec grand plaisir. Et maintenant, je laisse la place à mon grand ami Mehdi, mon cher Mehdi, toujours en forme. Après ses vacances, hein, il est, oh là là, déjà la semaine dernière, il était en super forme, c'est génial. À quoi mon cher Mehdi, quant à moi, eh bien, je vous retrouverai de toute façon demain matin, à partir de 6h, pour d'autres aventures de réveil en musique, sur IDFM Radio, votre radio préférée, 98 de la bande FM. La bise, et en DAB+, hein, DAB+, aussi. Hein. Allez, la bise, à demain, et à Doulens peut-être tout à l'heure.

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1: Bonjour à tous, c'est Mehdi, je suis très heureux de vous retrouver comme chaque dimanche matin pour votre matinale. Roberto, merci pour cette belle émission d'accordéon et bien sûr on te retrouve avec un immense plaisir demain matin à partir de 6h. Bonne semaine à toi Roberto et à la semaine prochaine. Mehdi, c'est un plaisir de vous retrouver en ce dimanche matin et de partager avec vous vos plus belles chansons. Voici le programme de votre matinée. Vers 6h45, votre agenda des villes présente par Christophe Caron. Vers 7h, nous retrouvons avec un immense plaisir Ponari pour sa chronique bien-être. Vers 7h15, Didier nous rejoindra pour sa chronique Trendish. Vers 7h30, comme tous les dimanches matins, votre playlist de vos trois chansons préférées. Et vers 7h45, un nouvel agenda présenté par Christophe Caron. Je vous souhaite à tous un excellent dimanche à l'écoute de votre radio, IDFM Radio, la radio proche de vous.
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0: l'avez reconnu, c'était bien Christophe Maé sur IDFM Radio dans la Lune. 6h38, c'est votre matinale en ce dimanche matin. Le café cool, détendez-vous. 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Merci de nous avoir choisis et bon réveil à tous. Christophe fait son entrée dans le studio et nous allons le retrouver pour son agenda des villes. Bonjour Christophe.
1: Bonjour Mehdi.
2: Bonjour, bienvenue. C'est l'heure de l'agenda des villes sur IDFM Radio, les bons plans culturels sur le Val d'Oise avec une rencontre en compagnie de Bruno Patino à Enghien-les-Bains le mardi 15 septembre à 19h à l'auditorium du Centre des Arts d'Enghien-les-Bains. Bruno Patino, président d'Arte France depuis 2020 et professeur à Sciences Po Paris, est l'auteur de plusieurs essais qui interrogent le rôle prépondérant du numérique dans nos pratiques quotidiennes. Cet événement est gratuit, mais attention, sur inscription dans la limite des places disponibles au 01 34 28 42 28. Et maintenant, nous avons rendez-vous à Sannois pour les Journées européennes du patrimoine, samedi 19 et dimanche 20 septembre. Vous pourrez notamment découvrir le Moulin, samedi 19 et dimanche 20 septembre de 14h à 19h, et découvrir ce moulin classé à l'inventaire supplémentaire des monuments historiques, ses rouages, son évolution technique, mais aussi la vie et le travail d'un meunier en 1759. Et pourquoi pas découvrir l'église Saint-Pierre, Saint-Paul, dimanche 20 septembre de 14h à 19h, labellisée patrimoine d'intérêt régional par le Conseil régional d'Île-de-France. Construite entre 1932 et 1935, elle renferme plusieurs œuvres d'art remarquables, inscrites ou classées au titre des monuments historiques. Pour en savoir davantage, rendez-vous sur le site de la ville de Sannois. C'était l'agenda des villes sur IDFM Radio, les bons plans culturels sur le Val d'Oise.
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0: Sur EDFM Radio, c'était Zazie avec Peu Importe. Jusqu'à 8h, tous vos tubes s'enchaînent sur votre radio préférée. J'espère que vous allez bien et si vous êtes au travail, bon courage à vous et bon dimanche. Pour la suite de notre matinée, voici Ponari dans une nouvelle chronique bien-être. Bonjour Ponari.
1: On consulte la météo presque tous les jours pour savoir comment s'habiller, organiser son week-end, partir en vacances. Mais ce que l'on sait moins, c'est que la météo influence aussi directement notre humeur et notre énergie. Selon plusieurs études européennes, près de une personne sur trois se dit sensible aux variations météorologiques. Fatigue, irritabilité, baisse de motivation, ces changements ne sont pas qu'une impression. La lumière notamment joue un rôle majeur. Oui. L'exposition au soleil stimule la production de
2: sérotonine.
3: Sérotonine, évidemment. Oh là là. Bravo, on l'a dit en même temps. Ça, c'est vrai que les gens sont plus la pêche, sont plus souriants, effectivement.
2: Ah ben, il y a la luminothérapie d'ailleurs.
3: Oui, exactement. Exactement des lumières.
1: J'ai essayé la luminothérapie. Ah, alors c'est une source de chaleur en fait qui arrive sur le visage.
2: Mais ça t'a fait du bien?
3: Ça fait du bien.
1: Ça fait du bien, mais bon, c'est pas plus, pas moins. Voilà.
3: Mais ça existe effectivement pour ça.
4: Et le soleil nous permet aussi de prendre une bonne cure de
2: vitamine D.
3: Voilà. On le répétera.
2: Ah, c'est pas la E.
4: Non, vitamine D.
3: La vitamine D. Ça, très bonne remarque, cher Kiwi.
1: Et voilà, on a tous des connaisseurs.
3: Ah bah, ah oui.
1: On revient à la sérotonine. C'est un neurotransmetteur associé au bien-être et à la stabilité émotionnelle. À l'inverse, le manque de lumière en automne et en hiver peut entraîner ce qu'on appelle un trouble affectif saisonnier. On estime qu'environ 5% de la population européenne souffre d'une forme marquée de dépression saisonnière et jusqu'à 15 à 20% présentent des symptômes plus légers, type baisse d'énergie, trouble du
2: sommeil.
1: Et oui.
2: Pas soleil.
3: Sommeil, effectivement.
2: Ah, c'est pour ça qu'on mange du chocolat.
1: Ah, exactement. Ouais. Et la raison qui suit derrière, c'est l'envie accrue de sucre.
3: Ah, ouais, tu m'as devancé un petit chocolat, un petit carré de chocolat.
2: Non, pas un petit chocolat, un pot de Nutella de 2 kilos.
3: Oui, mais là, Didier, ça s'appelle de la normandise et je pense à ton foie.
2: Non, c'est Ponari vient de dire qu'on avait besoin de sucre.
3: Ah oui.
5: Est-ce qu'on a fait des statistiques si les Norvégiens, les pays du Nord consommaient beaucoup plus de chocolat?
2: Sucre, je sais pas.
5: Tous les cas, ils ont des taux de suicide importants.
3: Ah bah ouais. Oui, non mais je sais. On en a besoin, mais si tu en manges trop, l'estomac,
1: Mais en même temps, là-bas, ils sont habitués à avoir moins de lumière aussi. Hein.
3: Ah bon, ah ouais, c'est vrai que le temps.
1: Notre horloge biologique est directement influencée par la luminosité. En hiver, la sécrétion de mélatonine, l'hormone du sommeil, est plus longue. Résultat, on peut se sentir plus fatigué, moins dynamique. Et la météo influence aussi notre comportement. Une étude comportementale a montré que l'exposition au soleil augmente la probabilité d'activité physique et d'interaction sociale. Regardez, le printemps, ça nous fait sortir. Et on a envie d'aller courir. Moi, je vois plein de gens qui, ça y est, sont sortis en t-shirt. Et puis ils vont courir.
3: C'est agréable.
4: Bah oui, comme moi aussi.
3: Ah, tu veux du footing à ce moment-là?
4: Bah oui.
3: Ah ouais, bah. Non, mais ça fait du bien, ça donne la pêche.
1: Exactement. Et on sait que 30 minutes d'activité modérée par jour réduisent significativement le risque d'anxiété et de dépression. A l'inverse, plusieurs jours consécutifs de pluie peuvent favoriser le repli et diminuer la motivation à sortir.
3: Ah bah complètement. Oh bah, ça.
1: Mais.

0: Attention, la météo n'explique pas tout. Des recherches montrent que son impact varie fortement selon la personnalité. Certaines personnes se sentent apaisées par la pluie, plus créatives par temps gris. D'autres ont besoin de ciel bleu pour se sentir dynamiques. En réalité, nous ne réagissons pas seulement au climat extérieur, nous réagissons aussi à notre météo intérieure.
1: Oh là là.
0: Le stress chronique, par exemple, amplifie la sensibilité aux variations saisonnières. Un corps qui est déjà fatigué s'adapte moins facilement aux changements de lumière ou de température. La bonne nouvelle, c'est qu'il existe des leviers simples. L'exposition à la lumière naturelle, même 20 à 30 minutes par jour, aide à réguler l'humeur. L'activité physique améliore la production d'endorphines. Et accepter un rythme plus lent en hiver plutôt que lutter contre favorise un meilleur équilibre. Finalement, la météo nous rappelle que nous faisons partie de la nature. Nos cycles ne sont pas linéaires et notre énergie fluctue. Le bien-être, ce n'est pas exiger un soleil permanent, c'est apprendre à vivre avec les saisons, extérieures comme intérieures. Parce qu'après la pluie, il y a toujours une éclaircie.
2: Le beau temps.
1: Oh là là là, c'est très bien dit.
0: Et parfois, le calme d'un ciel gris est exactement ce dont on a besoin. Donc, prenez soin de vous. La matinale du week-end avec Midi sur IDFM Radio.
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0: Vos plus belles chansons, on les partage ensemble ce matin sur IDFM Radio. Bon petit déj à tous et merci d'être avec nous. Didier est prêt et nous allons le retrouver pour sa chronique Trendish. Il est accompagné de Christophe Caron. Bonjour Christophe, bonjour Didier.
1: Vous êtes toujours sur IDFM Radio et lui aussi, son grand retour une fois par semaine, on accueille Didier pour sa chronique Trendish, la chronique du nouveau lexique social sur IDFM Radio. Bonjour Didier.
2: Bonjour Christophe, oui, une chronique consacrée à quelques-uns de ces mots tendance, trend, issus de l'anglais américain, English, qui constitue en effet le lexique des nouvelles tendances générationnelles.
1: Aujourd'hui, on parle d'un phénomène sportif qui monte très vite en France, c'est l'Aerox. Alors c'est quoi exactement?
2: L'Aerox, c'est une compétition en intérieur qui mélange course à pied et exercice de fitness.
1: On veut en savoir plus sur le nom Aerox.
2: Eh bien, tout simplement, il vient de l'anglais hybride et rox, une sonorité robuste qui laisse entendre qu'on ne vient pas seulement faire du sport, on vient vivre une expérience intense, collective, chronométrée et généralement très transpirante.
1: Comment ça se passe concrètement?
2: Le principe est simple, du moins sur le papier. Les participants courent 8 fois 1 km et entre chaque course, ils enchaînent un exercice de fitness. On pousse, on tire, on soulève, on rame, on saute. Alors par exemple, au programme des kettlebells, tu connais bien les salles de muscu, Christophe.
1: Bien évidemment.
2: Ces outils de musculation avec une poignée en arc de cercle fermé qui permettent de travailler de nombreux groupes musculaires simultanément. On a aussi des burpees, des exercices de musculation et d'aérobic sollicitant l'ensemble du corps, nommé d'après le physiologiste américain Royal Burpee, qui l'a développé en 1940. Et puis il y a aussi le ski erg, un appareil de cardio-training, de renforcement musculaire et de ski indoor. Chaque tirage sollicite fortement les bras, les épaules, le tronc et les jambes.
1: Bref, tout ce qu'il faut rappeler au corps, qu'il aurait peut-être dû rester tranquillement sur le canapé. Et pourtant, le succès est énorme.
2: Oui, absolument. En France, les compétitions affichent complet. Les participants se comptent par dizaines de milliers et l'événement du Grand Palais est passé de 12 000 athlètes en 2025 à plus de 22 000 au printemps 2026. L'Aerox France revendique même 120 000 compétiteurs sur 6 événements cette année contre 45 000 l'an dernier.
1: Ce n'est donc pas seulement une affaire de sport.
2: Non, évidemment, c'est aussi un modèle économique très efficace. Billets, sponsors, produits dérivés, photos souvenirs, patch à mettre sur son sac. On accomplit une performance, puis on peut acheter la preuve visuelle et textile que cette performance a bien eu lieu. C'est le dépassement de soi, version boutique officielle.
1: Les salles de sport ont bien flairé le phénomène.
2: Bien sûr, les clubs affiliés à la marque sont passés de 300 à 1200 en 2 ans. Fitness Park a signé un partenariat dès 2023. L'UCPA, qui organise des centres de plein air, s'en sert pour attirer les 18-25 ans et les 35-45. L'avantage, c'est que le concept est facile à comprendre, un objectif clair, une préparation structurée, une communauté et la promesse de devenir une meilleure version de soi-même. Entre 2 réunions, 3 stories et un abonnement mensuel, bien entendu.
1: Justement, cette dimension communautaire, elle semble très importante.
2: Oui, en effet, les centrales, les participants viennent pour l'effort, mais aussi pour l'ambiance, les encouragements, le sentiment d'appartenir à un groupe. On souffre, oui, mais ensemble, avec de la musique, un chrono et des proches qui applaudissent. C'est une forme très contemporaine de convivialité, payée pour se faire mal en public, mais avec beaucoup de bienveillance autour.
1: On voyage aussi puisque l'Aerox vise même plus loin, paraît-il.
2: Ouais, c'est ça, la discipline affiche l'ambition de devenir olympique en 2032 à Brisbane. Elle cherche ainsi à élargir son public, notamment aux moins de 16 ans et aux personnes en situation de handicap. Reste que les critiques existent, coût élevé, logique commerciale, mise en scène permanente de la performance, mais c'est précisément ce mélange de sport, de marketing et de développement personnel qui explique son succès.
1: En conclusion, en résumé, Didier?
2: Alors, en conclusion, avec l'Aerox, on paye pour courir, pousser, tirer, transpirer, souffrir, et pour repartir avec la preuve qu'on a survécu. Et alors, si la discipline devient olympique, eh bien...
1: Il faudra peut-être prévoir une nouvelle épreuve, le sprint final vers la boutique officielle.
2: C'est ça.
1: Merci Didier pour cette chronique court transpire et paye consacrée à l'Aerox.
2: Voilà, une chronique que nous allons terminer comme d'habitude en écoutant l'hymne quasi officiel de l'Aerox, Rise and Grind.
1: Ah oui, l'Aerox ou l'Aerox, pardon pour mon accent. En tout cas, on écoute ce morceau, Rise and Grind.
2: Ouais, qu'on peut traduire par « Lève-toi et mets-toi au travail ».
1: Merci.

0: Didier, on se retrouve très vite la semaine prochaine pour un nouveau numéro de Trendlish, la chronique du nouveau lexique social dans la matinale sur IDFM Radio.
1: Voilà, et également à 18h le jeudi pour un nouveau numéro de Rendez-vous Compte où je recevrai une personnalité du Val d'Oise investie dans la culture, la solidarité ou dans un parcours de vie. Là aussi, plein de mots et de merveilles.
0: Ben merci Didier, il vient faire aussi sa promo pour son émission, il a bien raison, le jeudi à 18h, il est même rediffusé le dimanche à 10h.
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0: c'était Benabar sur EDFM Radio avec Quoi qu'on dise. Très bon dimanche à tous et bon réveil avec votre radio préférée, EDFM Radio. 6h38, c'est votre rendez-vous musique du dimanche matin. Merci d'être avec nous. Place tout de suite à votre playlist. Pour choisir vos trois chansons préférées, vous composez dès maintenant le 07 58 80 75 54. Justement, Akila a composé ce numéro et nous a laissé sur notre répondeur ses trois chansons préférées. Ma chère Akila, votre choix musical, vous avez choisi une chanson de Christopher Cross, Kenji et Michel Sardou. Très bon choix. Écoutons ensemble vos trois chansons préférées. Akila, bon dimanche à vous et à très bientôt sur EDFM Radio.
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0: chanson très sympa signée Boulevard Désert, c'était Regarde-moi sur EDFM Radio. Mehdi, c'est un plaisir de vous retrouver et de partager ces plus belles chansons avec vous. Merci d'être avec nous et bon réveil à tous. Il est l'heure de retrouver un nouvel agenda présenté par Christophe Caron. Rebonjour Christophe.
1: Bonjour Mehdi.
2: Bonjour, bienvenue. C'est l'heure de l'agenda des villes sur EDFM Radio, les bons plans culturels sur le Val d'Oise, avec une rencontre en compagnie de Bruno Patino à Enghien-les-Bains le mardi 15 septembre à 19h à l'auditorium du Centre des Arts d'Enghien-les-Bains. Bruno Patino, président d'Arte France depuis 2020 et professeur à Sciences Po Paris, est l'auteur de plusieurs essais qui interrogent le rôle prépondérant du numérique dans nos pratiques quotidiennes. Cet événement est gratuit, mais attention, sur inscription dans la limite des places disponibles au 01 34 28 42 28. Et maintenant, nous avons rendez-vous à Sannois pour les Journées européennes du patrimoine, samedi 19 et dimanche 20 septembre. Vous pourrez notamment découvrir le Moulin, samedi 19 et dimanche 20 septembre de 14h à 19h, et découvrir ce moulin classé à l'inventaire supplémentaire des monuments historiques, ses rouages, son évolution technique, mais aussi la vie et le travail d'un meunier en 1759. Et pourquoi pas découvrir l'église Saint-Pierre-Saint-Paul, dimanche 20 septembre de 14h à 19h, labellisée patrimoine d'intérêt régional par le Conseil régional d'Île-de-France. Construite entre 1932 et 1935, elle renferme plusieurs œuvres d'art remarquables, inscrites ou classées au titre des monuments historiques. Pour en savoir davantage, rendez-vous sur le site de la ville de Sannois. C'était l'agenda des villes sur EDFM Radio, les bons plans culturels sur le Val d'Oise.
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0: et chansons signées Laurent Voulzy sur EDFM Radio. Nous allons, dans quelques instants, refermer notre matinale du week-end. Demain matin, à partir de 7h, vous retrouvez mon ami Christophe Caron pour la matinale. Pour ma part, je vous donne rendez-vous dimanche prochain. Je compte sur vous dès 6h30 sur EDFM Radio. N'oubliez pas, pour participer et choisir vos 3 chansons préférées, composez dès maintenant le 07 58 80 75 54. Mehdi, je vous embrasse. Bon dimanche à vous et à la semaine prochaine. Bye bye.
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0: Bonjour à tous, chers fidèles d'IDFM et en particulier de ces rendez-vous comptes qui vont continuer pour la sixième saison à vous faire découvrir des personnalités du Val-d'Oise engagées dans la vie culturelle ou associative ou qui ont un parcours de vie hors du commun. Eh bien, c'est justement doublement le cas pour notre invité d'aujourd'hui. Bonjour Ella.
1: Bonjour Didier.
0: Alors Ella Fekki, en quoi est-ce que tu es engagée à la fois dans la vie culturelle et en quoi tu as aussi eu un parcours de vie hors du commun?
1: Je suis engagée dans la vie culturelle parce que depuis toujours je m'intéresse en fait au dialogue entre les différentes cultures, que ce soit par mes études, puisque j'ai essentiellement mis l'accent dans mes études sur les littératures francophones et les littératures d'ailleurs, mais également parce que j'ai enseigné dans des alliances françaises à l'étranger, en Inde et en Équateur, avant de devenir professeur dans l'éducation nationale.
0: On va revenir à tout ce parcours, mais depuis 2 ans, tu étais professeur dans un lycée tout proche de nos studios, lequel ?
1: Le lycée Gustave Monod dans Guerlain.
0: Voilà. Alors, un lycée que tu vas quitter ?
1: C'est cela.
0: Donc, à la rentrée de septembre, pour aller où ?
1: Pour aller à Beyrouth, où je vais m'installer pour quelques années.
0: D'accord. Pourquoi Beyrouth ?
1: Alors, parce que j'ai participé en 2022 au festival Beyrouth Livre, et que dans ce cadre, j'ai eu un véritable coup de foudre pour cette ville et cette culture. Je n'y attendais pas. Et depuis 2022, j'ai en tête de demander un poste au Liban dès que l'occasion se présentait. Donc, c'est ce qui s'est passé. Et de plus, j'ai une grande passion pour la littérature libanaise francophone. Et donc, à partir de là, je suis très heureuse d'aller m'y installer.
0: Donc, il y a des postes de professeurs au Liban.
1: C'est ça.
0: Voilà. Et donc, l'émission qui passe actuellement a été enregistrée fin juin, parce que justement, au moment où elle sera diffusée, tu seras au Liban.
1: Installée depuis peu.
0: Voilà. Alors déjà, Ella, ton prénom s'écrit H-E-2-L-A. Ça a été choisi par tes parents un peu, je dirais, comme un programme, une philosophie de vie. Ça aussi, c'est déjà tout intéressant.
1: Alors oui, parce que lorsque je suis née à Tunis, ma mère voulait aussi que... mes parents s'étaient mis d'accord sur le fait que j'aurais un prénom tunisien. Ma mère voulait que la consonance puisse être aussi identifiée comme, en tout cas, occidentale. Donc le prénom qui a été choisi, c'est Ella, H-E-2-L-A, qui est un prénom métis et qui croise à la fois l'orthographe E-2-L-A qui rappelle Ella Fitzgerald, l'Occident, etc. Et Ella, H-E-L-A, qui est le prénom tunisien, qui signifie « à l'eau de la lune ».
0: C'est magnifique. Voilà. Donc, une enfance en Tunisie, un père tunisien, une mère française.
1: C'est ça.
0: Voilà. Oui. Ça explique peut-être beaucoup de choses.
1: Beaucoup.
0: À 18 ans, tu quittes la Tunisie pour aller faire tes études de littérature à Paris. Enfin, pas tout de suite à Paris, mais après à la Sorbonne, avec une maîtrise sur un écrivain connu.
1: Albert Memmi.
0: Ouais. Pourquoi lui alors ?
1: Alors, parce que j'ai mis un peu de temps avant de trouver mon sujet de maîtrise. J'ai voulu absolument faire une maîtrise de lettres sur un auteur du Maghreb qui écrit en français. Et je ne connaissais pas ses livres. Et c'est en suivant des cours de littérature francophone à la Sorbonne que j'ai pu lire La statue de sel et Le portrait du colonisé. Les deux ouvrages étant préfacés par Camus et Sartre, et j'ai été très...

0: ça a été une véritable révélation pour moi, parce que dans la statue de sel notamment, Albert Memmi raconte son histoire sous la forme d'une autofiction et met en avant ce que c'est qu'appartenir à plusieurs cultures. Je dis plusieurs parce qu'il met bien l'accent sur le fait que c'est pas une double culture, mais plusieurs appartenances. Et c'est exactement ce que je ressentais moi à cette époque-là et ce que j'avais en fait vécu toute mon enfance. Et c'était la première fois que je lisais un roman qui mettait des mots en fait sur cette réalité culturelle. Et à partir de là, j'ai lu tout ce qu'Albert Memmi avait écrit. Et je me suis prise de passion pour toute son œuvre. Et donc j'ai décidé d'écrire mon mémoire de maîtrise sur la statue de sel notamment.
1: Ensuite, donc, tu deviens professeur de lettres et de théâtre, formatrice d'enseignants en France, et pas seulement, parce que tu as enseigné, donc tu l'as dit, en Inde, en Équateur, au Sénégal et à Madagascar.
0: C'est ça. Alors en fait, après avoir passé le concours de l'éducation nationale, je suis partie quelques années après avoir enseigné en région parisienne, au Sénégal, pendant 3 ans. De 2014 à 2017, puis après à Madagascar entre 2017 et 2021. Et cela a été deux expériences absolument fabuleuses.
1: Oui, tu dis justement que ton identité continue de se façonner au gré des voyages, que tu te sens africaine, française, européenne, tunisienne, mais en même temps, tu te sens bien partout dans le monde.
0: Oui.
1: C'est pas mal.
0: Oui.
1: Alors, Ella, est-ce que tu es finalement une professeure sans royaume?
0: Peut-être, ou bien en tout cas avec un royaume intérieur, peut-être, je sais pas. Mais c'est vrai que je me sens, quand je retourne dans un endroit où j'ai vécu, et quand j'y ai noué des liens forts, en fait, et je m'y suis enracinée pour quelques années, lorsque j'y retourne, j'ai l'impression de retrouver une sorte de chez moi, en fait. C'est comme si j'avais plusieurs endroits où je pouvais me retrouver et retrouver une part de moi qui ne peut pas tout à fait se déployer quand je suis dans un autre endroit que celui-ci. Voilà.
1: Alors, j'utilisais l'expression « une professeure sans royaume », évidemment, allusion au titre de ton deuxième roman, publié l'année dernière. On y reviendra. Alors, je voudrais faire quelques salutations très amicales déjà à Rihanna Colombato, née à Madagascar, et qui propose des ateliers de danse bien-être dans différents lieux et institutions du Val d'Oise, des centres sociaux, la Croix-Rouge, la Maison des Familles, mais aussi à Saint-Leu-la-Forêt, dans beaucoup de villes. Et salutations aussi très amicales à Alain Colombato, professeur de musique, qui a créé avec Rihanna en 2001 l'association Zaza Kelly, qui aide les enfants et les familles de Madagascar en réalisant avec eux des projets pédagogiques et de santé publique. Alors, salutations très distinguées et amicales à Marine Gauvin, notre illustratrice freelance et écologique qui croque en direct notre invité, comme à chaque fois, et qui a passé récemment un mois à Madagascar, ça tombe bien, et qui va y retourner prochainement. Bonjour Marine.
2: Bonjour.
1: Voilà, elle nous fait toujours un signe parce qu'elle n'a pas le micro vu qu'elle a ses pinceaux à la main. Salutations très amicales aux membres de l'association Les Amis de la librairie indépendante à la page de Saint-Leu, où, Ella, tu as pu rencontrer tes lecteurs en juin dernier.
0: C'est ça, oui. Voilà. Une très belle rencontre avec les libraires, c'était très très agréable.
1: On reviendra dans la deuxième partie de l'émission sur cette magnifique et très mélancolique odyssée de cette reine exilée, Ranavalona III. Mais on va d'abord parler de ton premier roman, paru en 2020 aux éditions Jean-Claude Lattès, un roman qui a un titre à la fois assez romantique et qui pourtant raconte une réalité particulièrement violente qui s'est déroulée entre décembre 2010 et janvier 2011. Alors, quel est le titre de ce premier roman ?
0: Nos de Jasmin. C'est un roman choral sur la révolution de Jasmin, qui a eu lieu, la révolution tunisienne, à laquelle on a donné le nom Révolution de Jasmin, qui a eu lieu pendant les printemps arabes, donc en 2011, et qui raconte en même temps que ce contexte historique bouleversant la destinée de plusieurs personnages qui se racontent au fur et à mesure que la révolte se matérialise en fait à Tunis à ce moment-là.
1: Alors, quel personnage ? Alors, petite histoire d'amour.
0: Alors, il y a plusieurs personnages. Le premier, c'est Mehdi, qui est un journaliste engagé, blogueur, qui est opposant au régime de Ben Ali et qui va en fait être, enfin le roman commence par son arrestation au moment des manifestations qui ont lieu à Tunis au début de janvier 2011. Mehdi est amoureux d'Essia, donc une jeune femme franco-tunisienne qui travaille à l'Institut français de Tunisie et qui est chargée de mission culturelle et qui en fait elle est à la recherche de son amour en fait qui a disparu. Donc le roman débute vraiment sur cette histoire là. Puis deux autres personnages, le père d'Essia qui est pharmacien, qui est d'une autre génération, qui a connu l'avènement de l'indépendance et qui commence à s'inquiéter de ce qui est en train de se tramer à Tunis. Et enfin, le quatrième personnage qui s'exprime, c'est la cellule. Ce sont les murs de la prison qui racontent en fait les tortures de Ben Ali et tout ce qui s'est passé en fait pendant toute la période de la dictature, et qui en même temps, cette cellule est celle dans laquelle Mehdi est enfermé et elle s'adresse à Mehdi régulièrement dans le roman. Il y a un dernier personnage qui ne s'exprime pas mais qui est très important, c'est la grand-mère d'Essia, qui s'appelle Mama Maïssa et qui elle est encore d'une autre génération et qui a elle vraiment connu la colonisation française.
1: Voilà, donc un roman choral avec ce qui s'étend sur plusieurs générations grâce à ces différents personnages. Alors, je voudrais revenir un instant sur le personnage, entre guillemets, de la cellule, parce que cette histoire de cellule qui joue un rôle dans une histoire comme celle-là, je crois qu'elle t'est venue à l'occasion d'un autre voyage, bien loin.
0: Oui, c'est ça. J'ai commencé à me poser des questions sur justement ce qui faisait qu'un lieu en fait pouvait même silencieusement exprimer quelque chose de l'ordre de l'horreur de l'histoire, en allant au Cambodge et en visitant les cellules des S21 et des Khmers rouges en fait. Voilà, ça a été une expérience assez frappante, marquante. On pouvait vraiment, enfin, on voyait des traces, il y avait des traces de sang,
1: les photos aussi.
0: Les photographies des victimes. C'était vraiment, enfin, c'était un lieu, moi, qui m'a bouleversée. Et j'ai retrouvé cette sensation ensuite en vivant au Sénégal. Et en allant visiter sur l'île de Gorée la maison des esclaves, et de la même manière je me suis sentie très touchée en fait par ce que ce lieu de mémoire en fait exprime. Et au moment en fait où j'ai commencé à écrire ce roman, ou le moment où j'ai commencé par la voix de Mehdi qui raconte son enfermement dans la cellule, je me suis dit quelques jours après, j'étais en pleine genèse d'écriture, et si les murs parlaient ? Et à partir de là, j'ai imaginé ce que ces murs pouvaient en fait renfermer comme histoire de toutes ces années, les strates qui se sont justement accumulées de toutes ces années de torture et d'emprisonnement dans les geôles du ministère de l'Intérieur où l'on ne ressortait en général pas.
1: Alors en même temps, la cellule sert de réceptacle, si je puis dire, à de l'écrit, des récits, alors lesquels ? Et alors, c'est assez amusant aussi parce qu'il y a un personnage bon, qui est très secondaire, c'est le gardien de la cellule, le gardien qui garde Mehdi et qui joue un petit rôle aussi quand même qui est assez intéressant.
0: Oui, en fait, la cellule, c'est en même temps le réceptacle des secrets des personnages elle va permettre en fait le dialogue entre le gardien de la prison et Mehdi, puisque à un moment donné Mehdi va demander au gardien de la prison s'il est possible d'avoir des paquets de cigarettes pour pouvoir fumer, hein, c'est un grand fumeur, et donc le gardien de la prison accepte, et en échange Mehdi lui propose de lui écrire des textes érotiques, donc il lui écrit ces textes là et en échange, il a son paquet de cigarettes. Et en même temps, l'écrit se poursuit, puisqu'il détache du, quand il a fini son paquet, il détache la parcelle de papier qui tapisse le paquet de cigarettes pour pouvoir écrire en fait ce qu'il est en train de vivre. Puis il enroule cette feuille de papier et la glisse dans les briques du mur de la cellule. Et c'est comme si en fait la cellule en fait détenait tous les secrets, mais qu'il y avait aussi ce bruissement de mots qui se faisait par l'accumulation de tous ces parchemins d'écriture. Et c'est une histoire vraie, hein, parce qu'il y a vraiment un auteur qui a écrit comme cela tout un livre qui s'appelle Cristal, puisque c'est le nom de la marque du paquet de cigarettes en Tunisie.
1: Voilà, nous sommes toujours bien sur IDFM à l'écoute de ce rendez-vous conte où je reçois aujourd'hui Ella Fekki, auteure du roman Noces de Jasmin, consacré au premier jour de la révolte de 2011 contre le président Ben Ali. Ella, tu as demandé à nous faire écouter une magnifique chanson qui évoque directement le titre de ton roman.
0: C'est Under the Jasmine. En fait, c'est une réinterprétation par la petite fille d'un grand chanteur, Hedi Juini. C'est sa petite fille qui reprend le titre qui vit aux États-Unis et qui a mélangé l'anglais et l'arabe. Mais la version originale de cette chanson, c'est Taht el Yasmin, qui veut dire sous le jasmin. Et c'est un très très grand musicien qui s'appelle Hedi Juini, qui est un peu le Frank Sinatra du Mashrek, et dont je parle aussi dans Noces de Jasmin à un moment donné. Donc il y avait aussi ce lien. Et je trouve que Under the Jasmine, la chanson qui a été réinterprétée par sa petite fille est très belle, parce qu'en même temps, c'est un hommage de sa petite fille justement au patrimoine artistique et culturel de la Tunisie. Et comme dans mon roman, Essia évoque cette chanson, je trouvais que cette chanson, chantée par une jeune femme,

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1: Voilà, on retrouve dans ce rendez-vous conte Ella Fekki qui continue à nous parler de son roman Noces de Jasmin sur les premiers jours de la révolution du peuple tunisien contre le président Ben Ali. Alors, pourquoi ce titre Noces de Jasmin? Parce que le symbole de cette fleur évoqué au début de l'adaptation pour le cinéma de Persepolis, hein, de Marjane Satrapi, dont la grand-mère, c'est ce qui est écrit dans l'ouverture du film, dont la grand-mère mettait des fleurs de jasmin dans son corsage pour garder leur parfum, et c'est un souvenir qui a vraiment marqué la jeune Marjane. Alors quel rapport entre les deux peut-être?
2: La grand-mère de Persepolis, c'est un personnage qui me fascinait déjà avant d'écrire Noces de Jasmin. Et quand j'ai décidé voilà de créer ce personnage de Mama Maïssa, je me suis beaucoup inspirée de cette grand-mère, la grand-mère de Persepolis, même si elles sont différentes. Mais les deux femmes, ces deux femmes d'une autre génération, sont deux femmes qui ont beaucoup œuvré pour exister en fait en tant que femmes dans un monde où le patriarcat est très présent. Et la grand-mère d'Essia, Mama Maïssa, est une femme qui n'a pas pu aller à l'école, qui ne sait ni lire ni écrire, mais qui sait raconter des histoires, et qui a été mariée à l'âge de 10 ans, qui a eu son premier enfant à 12-13 ans, et qui ensuite en a eu plusieurs, et qui dans ce roman révèle un secret. Donc je ne dévoilerai pas.
1: Moi non plus, mais je le connais.
2: Et ce secret permet de comprendre pourquoi le titre est Noces de Jasmin. Il y a une corrélation entre les deux. Donc c'est un roman sur la rencontre, bien sûr, on le comprend avec le mot noces, la rencontre amoureuse. Et l'alliance, entre la poésie, la beauté et cette fleur qui représente le jasmin, la culture de la Tunisie, et peut-être de l'Orient de manière plus générale. Et je tiens à dire aussi que cette grand-mère, elle était très importante pour moi, même si elle ne s'exprime pas. Elle s'exprime à travers la voix d'Essia. C'est peut-être aussi une manière en fait de la faire exister par les différentes, deux générations après. Elle est importante parce qu'elle est inspirée de ma propre grand-mère, qui de la même manière n'a pas pu aller à l'école, qui a été mariée à l'âge de 10 ans et qui a eu son premier enfant à 12-13 ans. Et j'ai toujours j'aimais beaucoup ma grand-mère et j'ai toujours été très attachée à ce qu'elle essayait en fait de nous communiquer, de dégager, de nous donner comme affection les histoires qu'elle me racontait, surtout quand j'étais enfant. Ça, j'aimais beaucoup.
1: Oui, puis les grand-mères, c'est justement leur vie peut s'étendre jusqu'à un siècle, pratiquement.
2: Oui.
1: Un siècle au cours duquel il se passe beaucoup de choses, beaucoup de changements.
2: Oui.
1: Vive les grand-mères. Ella, est-ce que tu as assisté, toi, à la révolution de Jasmin? Tu étais sur place, mais pas vraiment.
2: Oui. J'y étais juste avant.
1: Voilà.
2: Oui, avant que les révoltes commencent vraiment à prendre corps dans le pays, j'étais en fait en vacances pendant les vacances pour les fêtes en décembre chez mes parents à Tunis. Et la seule chose que je savais avant de prendre l'avion pour rentrer en région parisienne avant Nouvel An, avant la reprise scolaire, c'était qu'il y avait en fait qu'il commençait à y avoir, enfin ça on en avait entendu parler, par où y dire, hein, c'est un peu comme ça que ça se passe, surtout à l'époque où il y avait une très grosse censure des informations et des réseaux sociaux. Mais par où y dire, j'avais appris que il y avait eu justement cette immolation de Mohamed Bouazizi et que ça commençait un petit peu à s'agiter et que quelque chose d'important allait se passer. C'est tout ce qu'on savait. On n'en savait pas plus, je dis on, parce que j'en parlais beaucoup avec mon frère. C'est lui qui m'avait, à l'époque, donné la nouvelle, par où y dire aussi. Et donc, on est...
1: Donc ce jeune homme vendeur des rues, si on peut dire, parce qu'il pouvait rien faire d'autre pour gagner sa vie, qui est interpellé par la police, toutes ses affaires saisies, etc., et qui, ne pouvant pas supporter ça, va s'immoler comme ça, et ça va déclencher vraiment un peu tout le ressentiment et la révolte.
2: Oui, c'est ça, le 17 décembre 2010. Et à ce moment-là, il, pour manifester son oui, son impuissance, il va, puisqu'il n'a plus d'autorisation pour vendre des fruits et des légumes, il va s'immoler. Et donc, à partir de là, il y a un mouvement de contestation qui va prendre forme. Et il faut bien avoir à l'esprit qu'à l'époque, les manifestations étaient interdites en Tunisie. Donc, c'était déjà un premier soubresaut qui montrait que quelque chose d'important était en train de se matérialiser et de prendre forme.
1: Alors, nous sommes toujours bien sur IDFM. Et là, tu as demandé à écouter une deuxième chanson, qui, une très belle chanson aussi, qui a accompagné cette libération de la parole du peuple tunisien. Laquelle ?
2: C'est Kalmti Hurra, c'est-à-dire Ma parole est libre, de Amel Mathlouti, parce que c'est une chanson qu'elle a écrite avant la révolution, qu'elle chantait dans les concerts plutôt à l'étranger, et dont la chanson va ensuite être le symbole en fait de la révolution. Et notamment lorsque la Tunisie va obtenir le prix de la paix, le prix Nobel de la paix en 2015, elle va chanter cette chanson et c'est tout le symbole en fait de cette justement cette révolution.
1: Voilà, on écoute. Ma parole est libre. Je ne le dirai pas dans la langue originale.

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2: Voilà, nous retrouvons dans ce rendez-vous compte Ella. Ella Fekki, donc, qui continue à nous parler de son livre Noce de Jasmin. Je crois que ce roman a obtenu un grand succès puisque cela t'a permis d'être invité dans plusieurs festivals, salons littéraires. Un vrai succès.
3: Je le crois. Oui, ça m'a permis en effet à mon retour de Madagascar, parce qu'il est sorti, je l'ai écrit à Madagascar, ça c'est quelque chose d'important, il est sorti en 2020 et moi j'ai quitté Madagascar en 2021, pleine période de Covid. Donc lorsque je suis invitée à ce moment-là à des festivals, des salons, etc. N'était pas possible pour moi de m'y rendre parce que les frontières étaient fermées. Donc j'ai fait beaucoup de salons en visio pour commencer mes premiers pas en littérature. Et notamment des très beaux festivals, le festival Époque de Caen. Il y avait aussi le festival du premier roman de Chambéry. Et notamment parce qu'il a été lauréat du festival du premier roman de Chambéry. Et ensuite, lorsque je suis revenue m'installer en région parisienne, j'ai pu assister à plusieurs festivals et salons et rencontres littéraires autour de ce roman pendant plusieurs années. Ça m'a occupée et c'était un vrai plaisir parce que ça m'a permis de rencontrer tous les auteurs de la francophonie surtout. On est souvent invités dans des festivals, je pense à Festival Littérature Métis d'Angoulême, les rencontres nomades, il y a eu les rencontres littéraires de Saint-Nazaire organisées par Patrick Deville, où la Tunisie était le pays invité il y a un an et demi. Enfin, ça m'a vraiment permis de rencontrer, et aussi des auteurs français installé à Paris, en région parisienne. C'était vraiment passionnant.
2: Et tu as été aussi présidente du jury concours des lycéens de Tunisie.
3: Oui.
2: Pas mal.
3: Oui, c'est vrai que ça m'a permis aussi de voyager et donc de retourner notamment en Tunisie. Mmh. C'était en 2021, invité par l'Institut français de Tunisie dans le cadre du jury choix concours de la Tunisie. Qui consiste à justement, enfin moi j'étais présidente du jury et j'ai été invitée dans une première fois pour faire une tournée en Tunisie avec deux objectifs, à la fois parler de l'écriture et donc en même temps mon roman aux élèves et en même temps débattre avec eux des différents livres, les quatre livres dans la shortlist du choix Goncourt, pour qu'ils puissent s'exprimer et puis à la fin faire leur choix. Et donc ensuite je suis revenue dans le cadre de la cérémonie de la présidence du jury choix Goncourt où les élèves ont voté. C'était passionnant.
2: Ah oui, oui. Bon, et là il est temps que tu nous parles de ton deuxième roman, paru chez Jean-Claude Lattès toujours en septembre 2025. Alors c'est l'histoire incroyable d'une personnalité que tu vas nous faire découvrir avec le plus grand intérêt. Rendez-vous compte, alors de quelle femme au destin hors du commun s'agit-il?
3: Il s'agit de la dernière reine de Madagascar, Rana Valona III. Une reine qui a régné, mais qui n'était pas destinée à régner. C'est-à-dire une reine qui s'est retrouvée reine malgré elle.
2: Alors dans une circonstance incroyable, puisque celui qui est devenu roi, donc son époux, a commis quand même quelque chose de pas sympa, si on peut dire.
3: Oui.
2: Qu'est-ce qu'il avait fait?
3: Alors c'était le premier ministre, Reni Layarivouni, et en fait, il n'était pas de sang noble. Donc il ne pouvait pas régner s'il n'était pas marié à une reine de sang noble. Et il a été marié aux deux reines précédentes. Et à la mort de la reine qui a précédé Rana Valona III, c'est-à-dire Rasuerine, il s'est rendu compte que la seule reine qu'il pouvait épouser, c'était Rana Valona III, pour continuer à exister. Et donc, comme elle est déjà mariée, et que son époux est très malade, il propose ses services pour permettre à son époux d'être soigné convenablement. Sauf que quelques jours plus tard, l'époux de Rana Valona III, jeune époux, meurt. Et à partir de là, le Premier ministre épouse Rana Valona III.
2: Ouais, ça tombe bien, on va dire, et on ne fera pas d'autres commentaires. Ouais. Alors, quelque chose d'assez incroyable aussi, qu'est-ce qui t'a donné envie de raconter son histoire? Je crois qu'en fait, tu étais presque voisine avec elle.
3: Oui, j'avais pendant 4 ans, j'ai vécu à Madagascar, à Tananarive, et la colline où je vivais était en face de celle d'où l'on voyait le palais de la reine. Donc je voyais le palais de la reine de chez moi tous les jours. C'était un point lointain, mais toujours présent. Donc voilà, à partir de là, c'était quand même déjà... oui,
2: un appel.
3: Un appel, oui.
2: Elle t'appelait.
3: Oui. Et puis, après, ça, les reines de Madagascar, de manière générale, me fascinaient déjà à l'époque quand je vivais.
2: Alors, on va reparler de une qui l'a précédée, qui était aussi intéressante, voilà. Mais alors, pourquoi a-t-elle été exilée, cette pauvre reine? Pourquoi a-t-elle été si peu de temps reine, finalement?
3: Elle a été reine quelques années, parce qu'à un moment donné, le général Gallieni, qui arrive à Madagascar pour entrer en guerre en fait avec l'île, va réussir à mettre la main sur la colonie, sur Madagascar et en faire une colonie. Donc là, on est en 1895 et il va décider d'exiler la reine 2 ans plus tard, enfin à peu près un an après, à peu près, parce que elle représentait en fait une menace dans la mesure où les rebelles Menalamba continuaient en fait à se révolter pour essayer de reprendre la gouvernance de Madagascar et donc comme la reine Rana Valona III était un symbole de résistance pour les rebelles, le général Gallieni a préféré l'éloigner de l'île en l'exilant dans un premier temps à la Réunion en 1897, puis elle était encore trop proche et décide de l'éloigner encore plus en 1899 à Alger. Où elle finira, où elle passera toute sa vie, sans jamais pouvoir revenir à Madagascar.
2: Alors, le général Gallieni, qui était administrateur colonial français, donc en fait, qui avait pour mission de conquérir Madagascar et de la placer sous le contrôle de l'Empire colonial français.
3: C'est ça, oui.
2: Alors, le roman débute à Alger, là où elle a été exilée, le 23 mai 1917, c'est précis, et elle va, en quelque sorte, inaugurer son journal intime. Bon, elle a 55 ans, mais le soir même, elle sera morte, c'est ça?
3: Oui.
2: À des milliers de kilomètres de Madagascar, la terre qu'il a vue naître. Mais elle raconte son exil forcé, dont le moment le plus agréable pour elle a été son séjour à Tunis.
3: Oui, dans ce roman, en fait, qu'elle écrit quelques heures avant de... dans cette longue lettre, on va dire, ce long journal, plutôt, dans lequel la reine Rana Valona III s'empresse, en fait, de raconter son histoire, elle décide plus particulièrement de mettre l'accent sur son séjour à Tunis en 1907, parce qu'il a été un moment révélateur de sa vie, et qu'il l'a, quelque part, lui a permis de renaître, de se révéler autre ou de se retrouver également. Et donc, c'est un roman qui présente une sorte d'enroulement successif de dates et d'époques et de lieux aussi, puisqu'on navigue en fait entre ce souvenir précis de Tunis en 1907, sa vie à son exil à Alger, ses voyages en France, mais aussi son histoire à Madagascar, de son intronisation jusqu'à son départ de l'île.
2: Alors, ce qui est assez étonnant, j'ai découvert en lisant un petit peu certaines interviews, c'est que le récit est donc raconté à la première personne, ce qui nous semble tout à fait normal, on va dire, mais que c'est quelque chose d'assez rare à Madagascar.
3: Oui. Oui, on ne se raconte pas à la première personne. Et dans une fiction, encore moins, on donne encore moins, en fait, la parole à une reine qui est censée être un personnage intouchable et sacré. Et donc le fait de lui prêter ma voix, en fait, pour qu'elle puisse s'exprimer à la première personne, c'est assez inhabituel.
2: Un peu comme si on écrivait le journal intime de Louis XIV, peut-être, en France.
3: Oui, peut-être.
2: À la première personne.
3: Voilà
2: une idée, peut-être. Alors, elle repense souvent à son propre sort, en le comparant à celui d'une reine, qui portait le même prénom ou non, je ne sais pas, et qui avait joué un rôle décisif dans l'histoire de Madagascar, mais en employant des moyens qu'on pourrait qualifier de particulièrement expéditifs. Mmh. Alors, qui était cette reine ?
3: Alors, il s'agit de Rana Valona Ier, donc c'est le même prénom, et il s'agit de son aïeul. Et Rana Valona Ier est celle qui a décidé d'unifier l'île, d'unifier Madagascar. Et donc c'est le début déjà, en fait c'est, comment dire, cette île, Rana Valona Ier décide en fait quelque part de coloniser en fait les autres royaumes. C'est une forme de colonisation déjà à l'époque. Parce que chaque royaume avait son roi, sa reine. Alors ça ne veut pas dire que les rois et les reines ne sont pas restés en fait dans les différentes provinces, mais c'était la reine Rana Valona Ier qui était souveraine de toute l'île de Madagascar. Donc elle a entre guillemets unifié l'île et son but c'était vraiment que son royaume aille jusqu'aux confins en fait des eaux. En fait, voilà qu'il et à partir de là, elle décide également que aucun missionnaire qui viendrait en fait sur l'île ne parviendrait à de la même manière mettre la main sur l'ensemble des royaumes. Et donc à partir de là, tous les missionnaires qui étaient présents avaient le droit d'être sur place à condition de ne pas dépasser certaines limites fixées par la reine Rana Valona Ier, sans quoi ils étaient voués à la mort. Et donc à partir de là, elle réussit à protéger en fait Madagascar d'une main de fer de la colonisation extérieure. Et dans son histoire, on l'appelait la reine sanguinaire, la Caligula
2: femelle. Il faut dire que dans le roman, il y a un chapitre où on décrit un peu comment elle détruisait ses opposants. Enfin, c'est terrifiant, je veux dire.
3: Oui.
2: Même Gallieni à côté, c'est presque un enfant de cœur. Enfin, on va dire qu'il ne faisait que fusiller, peut-être. Elle, c'est bien pire.
3: Oui, les opposants étaient enterrés on creusait en fait un trou, on les plaçait dedans, il n'y avait plus que la tête qui dépassait. Et on faisait couler de l'eau chaude à partir de marmites brûlantes pour faire fondre en fait le crâne, hein, donc les cheveux, puis progressivement le reste du visage, sans que la personne ne puisse se débattre. Et ensuite, voilà, il n'y restait plus que les squelettes. Donc ça c'était une des techniques de mise à mort. Et notamment, elle était aussi connue parce que elle avait des amants successifs les différentes nuits, et que elle les balançait par dessus les murs de son palais une fois qu'elle avait passé la nuit avec un amant. En tout cas, il était voué à la mort, un peu comme dans les mille et une nuits.
2: Voilà, inversé.
3: Jusqu'à ce que, quand même. Et ça, c'est important. Jean Laborde, qui était un aventurier échoué au large des côtes de Madagascar à Majunga, se retrouve à Tananarive et tombe amoureux de la reine. Et donc, il lui construit un palais. Et c'est le palais qui existe, que je pouvais contempler de chez moi. Et grâce à ce palais, en fait, il garde la vie. Et la reine tombera également amoureuse de lui jusqu'à ce qu'il la trahisse et ne sera pas mis à mort, hein, il sera exilé, rechassé.
2: Il a chaud, il a eu très chaud.
3: Voilà. Mais c'est quand même une histoire intéressante et importante parce que finalement c'est aussi ce que l'on vous raconte quand vous visitez le palais de la reine en fait. On vous parle souvent de la reine Rana Valona Ier. Et la reine Rana Valona III qui avait deux personnalités très différentes et deux tempéraments différents.
2: On va marquer une pause musicale concernant justement cette reine sans royaume. Je te laisse l'annoncer.
3: Oui, Velluma de Maaleo. C'est une très très belle chanson des années 70. Mmh. Ça veut dire au revoir. Et moi j'écoutais beaucoup ce groupe en fait quand je vivais à Madagascar. J'ai continué à l'écouter longtemps. Je continue toujours à écouter de temps en temps certains morceaux. Et j'aime beaucoup cette cette chanson-là, parce que... Alors, elle n'a pas de lien direct avec, bien sûr, la reine, Rana Valona III, mais c'est cette idée de dire au revoir. Alors là, on sait que pour la reine, ce serait un adieu. Mais c'est une musique, en tout cas, qui a bercé aussi l'écriture de ce roman, parce que je l'écoutais souvent quand j'écrivais... j'écoutais souvent ce Mahalei, ou ce groupe, quand j'écrivais Une reine sans royaume. Et que cette chanson est l'une de mes préférées... Voilà, et c'est un groupe très très très connu, vraiment très célèbre à Madagascar, qui fait vraiment partie du patrimoine culturel. Mmh. Et voilà, il me semblait intéressant de la proposer, surtout que je trouve que les sonorités rappellent aussi celles des hauts plateaux, parce qu'on a quand même des types de musique très différents. Enfin, les musiques sont très différentes entre la côte et les hauts plateaux, donc on a. Voilà, ce morceau de musique me rappelle souvent, plus particulièrement Tananarive, ses collines et ses rivières.

0: sommes toujours bien sur Rendez-vous Compte, où nous continuons à écouter Ella, Ella Fekki, qui nous parle de son roman « Donc une reine sans royaume ». Alors, en débarquant à Tunis, où elle a été exilée, cette reine sans royaume est submergée par de multiples émotions, née en particulier, bon, d'une retrouvaille, on va dire, d'un personnage qui a beaucoup compté pour elle. Lequel ?
1: C'est Marius Cazeneuve.
0: Voilà.
1: Un magicien.
0: Alors, un magicien, oui, et pas seulement. Alors, c'est incroyable, ce personnage.
1: Oui, c'est un personnage incroyable. Il était diplomate, magicien, peintre, poète.
0: Et aussi un peu agent secret au service de la France.
1: Espion, voilà. C'est espion. Ça allait avec ce...
0: Ouais,
1: et magique. médecin.
0: Oui.
1: Médecin aussi, oui. On oublie. Ouais. Médecin de la reine d'ailleurs, à un moment donné. Il arrive en effet à Tananarive 10 ans avant que la reine ne soit exilée, parce que déjà la France s'inquiétait de savoir si une alliance était en train de se nouer entre justement Madagascar et l'Angleterre, qui était le principal rival en fait de la France. Et donc, il est envoyé notamment pour essayer de savoir si des accords ont été signés, ou ce que surtout le Premier ministre Iñigaiarrivu n'y avait en tête. Parce que la reine Rana Valona III était un petit peu quand même des fois sous l'autorité de son époux. Et donc, quand il arrive à la cour, il se présente donc comme diplomate. Hein, il ne dit pas qu'il est, bien sûr, qu'il est là pour en savoir un peu plus. Il est là comme diplomate. Il présente aussi ses qualités de médecin en disant qu'il pourra se mettre au service de la cour. Et comme peut-être on peut l'interpréter comme ça, comme une sorte de rite de bienvenue de sa part, il propose des tours de magie. Fait la cour, donc il déploie son talent de magicien. Et c'était vraiment un magicien très très réputé. C'est un prestidigitateur qui était attendu partout dans le monde aussi. Il a fait plusieurs pays, il faisait des tournées mondiales. Et donc la reine est absolument fascinée par la personnalité de Marius, et notamment par ses tours de magie. Et une amitié telle que l'a décrit en fait Marius Cazeneuve dans un de ses romans, écrit au retour de Madagascar, à la cour de Madagascar, se noue. Donc cette amitié se noue entre eux, et moi je décide dans mon roman d'en faire un peu plus. C'est une interprétation que je tire de la lecture du roman de Marius Cazeneuve, parce que quand on lit son roman, on se dit que ce n'est pas possible que ce soit autre chose qu'une histoire d'amour. Bien sûr qu'il ne peut pas être exprimé tel quel à l'époque dans un écrit.
0: Surtout qu'il était quand même marié.
1: Voilà, c'est ça.
0: Et qu'il était revenu en France, donc...
1: Donc il parle d'une amitié très sincère et très profonde. Mmh. Mais
0: ils ont quand même, d'après le roman, accompli un pacte de sang, quand même.
1: Oui.
0: Alors ?
1: Alors, ça s'appelle le faticha. C'est un pacte qui consiste à mêler en fait deux gouttes de sang, cela se fait sous une forme un peu cérémoniale, puisqu'un prêtre avec une petite lancette va piquer en fait chacun des index des personnages pour en mêler le sang.
0: C'est pas très catholique ça peut-être, je sais pas.
1: En tout cas, c'est un pacte de sang, et il faut savoir que ce faticha pouvait lier deux personnes qui n'étaient pas forcément unies d'amour au sens marital ou autre, mais ça pouvait être aussi deux personnes qui avaient une amitié très forte, ou bien deux... ça pouvait être un pacte fraternel aussi. Et donc c'est sous cette forme-là que ce pacte va se nouer, en fait, sous la forme d'une amitié... où aucun des personnages ne laissera tomber l'autre, ils sont liés.
0: Enfin, quand même, il part en claquant la porte, si je puis dire.
1: C'est ça.
0: À quel moment, quand
1: Eh bien, à un moment donné où il commence à y avoir des rumeurs en fait dans le pays à propos de leur relation. Et à un moment où finalement il a quand même suffisamment d'informations pour rentrer en France sans se mettre en danger, on va dire, moral par rapport à la compagnie assidue qu'il a, même publiquement, avec la reine. Et à partir de là, il rentre en France et il part, il quitte le palais, il quitte la reine Ranavalona III, et dans son roman, les derniers mots sont très poignants. C'est vraiment très touchant. Quand il parle de son départ, il parle du regard de la reine et de son propre éloignement, et il voit donc le palais se réduire dans son champ visuel jusqu'à devenir un point, et sa tristesse profonde de quitter en fait à la fois la reine et Talanarive.
0: Elle éprouvera la même tristesse.
1: Exactement. Et moi j'en parlerai dans, voilà. C'est ce que je reprendrai dans mon livre en fait aussi.
0: Alors, exilée à Tunis, elle rencontre quand même des personnages fabuleux, notamment des femmes, dans des salons de pensée. Alors là, des personnages incroyables, quoi. Des princesses, une écrivaine, alors il faut en parler, hein. Myriam Marie. Alors, qui sont ces personnages, qui sont ces femmes?
1: Alors, elle rencontre d'abord Myriam Marie.
0: Incroyable personnage.
1: Un personnage incroyable, c'est une écrivaine. En fait, j'ai découvert vraiment ces personnages en enquêtant sur Ranavalona III. Je ne savais pas que j'allais les découvrir quand j'ai décidé d'écrire sur son passage à Tunis. Donc ça a été aussi une vraie révélation pour moi. Et donc j'ai découvert d'abord que Myriam Harry, qui est écrivaine, grande journaliste de l'époque, qui a vécu partout, qui est une des premières femmes indépendantes féministes.
0: Et qui écrit des articles sur ce qui se passe dans les pays qu'elle visite.
1: Exactement.
0: Et qui servent de source d'information pour la population, on va dire.
1: Oui, tout à fait. Elle a vraiment une écriture très diversifiée. Et en fait, ce personnage vit à Tunis, s'installe à Tunis en 1904, donc 3 ans avant l'arrivée de la reine. Et c'est une écrivaine qui a grandi à Jérusalem, d'un père ukrainien, d'une mère allemande, qui décide, lors de son séjour en Allemagne à l'âge de 15 ans, elle se réinstalle en Allemagne à 15 ans, de devenir une grande écrivaine parisienne. Elle écrit La conquête de Jérusalem peu de temps avant de s'installer à Tunis. Un roman qui est reconnu par Yousmans, avec qui elle a une correspondance, et qui est inscrit sur la liste du concours. Et elle n'obtient pas le prix Goncourt parce que femme.
0: Alors c'est la suite, enfin, qui est encore plus incroyable du coup.
1: Du coup, ben, le prix féminin est créé. C'était le prix de la vie heureuse, le journal qui a fondé ensuite le prix féminin. Et d'ailleurs, Myriam Marie va être présidente ensuite du prix féminin pendant des années. Et donc le prix féminin est créé, et elle obtient donc le prix féminin en 1904, et en même temps, elle va s'installer à Tunis en tant que journaliste avec son époux qui était sculpteur. Et là, à Tunis, elle assiste à une grande représentation théâtrale par son amie, une grande dramaturge de l'époque, Lucide de la rue Mardrus.
0: Ah oui,
1: encore un personnage incroyable marié au traducteur des Mille et Une Nuits, Charles Mardrus. Et donc, en assistant à ce magnifique spectacle dans les ruines de l'hôpital romain de Carthage, elle rencontre Ranavalona III. Et à partir de là, j'ai eu un point en fait de départ pour imaginer cette rencontre entre les deux femmes. Parce qu'il n'est pas dit grand-chose dans le livre de Myriam Marie sur cette rencontre. Mais de fait, je l'imagine. Et ensuite, à partir de là, je lis tous les romans de Myriam Marie. Je découvre aussi que la souveraine de l'époque s'appelle Lella Baerma. Donc pareil, un personnage absolument incroyable. Ancienne odalisque circassienne, offerte par le sultan de l'Empire ottoman au beg de Tunis comme transaction financière à l'âge de 13 ans. Elle se retrouve donc dans le harem du beg. Elle épouse successivement les trois beys.
0: Là aussi, il y a des histoires assez incroyables. Enfin, faut lire le roman. Malheureusement, on n'a plus trop le temps, mais il faut vraiment le lire parce qu'à chaque fois, on découvre des choses inimaginables. Quoi.
1: Oui.
0: Alors, on est obligé un peu d'avancer, mais et donc elle fait des voyages.
1: Oui.
0: Et partout où elle passe, elle est incroyablement populaire. Tout le monde vient la voir. Par exemple, à Tunis, quand elle arrive, à Marseille aussi, et puis à Paris, elle devient un petit peu le centre de la vie journalistique. Enfin voilà. Et d'ailleurs, je crois que tu es venu avec des exemplaires du petit journal du début du XXe siècle, qui sont incroyables. Tu peux nous en dire un mot? Qu'est-ce qu'on voit?
1: Oui, on voit alors sur un des journaux, La Reine à Paris en 1901. Elle fait la une du petit journal. Donc elle est habillée avec une tenue signée Worth, occidentale. Après, elle a un deuxième journal, on la voit à Alger avec sa sœur et sa petite nièce Marie-Louise. Elle a une robe brodée dans la tradition algérienne, donc c'est vraiment une femme du monde. Et le troisième journal, dans le troisième journal, on la voit lors de l'exposition coloniale en train de rendre visite, en train de visiter le pavillon de Madagascar et de retrouver les musiciens de sa cour.
0: Mais qui étaient exposés.
1: Qui étaient exposés.
0: Comme sauvages, entre guillemets, voilà, de l'Empire français.
1: Oui, tout
0: incroyable.
1: À fait. Ouais.
0: Et alors, elle devient aussi. Elle devient une publicité pour une marque de...
1: de biscuits lus.
0: Enfin, c'est hallucinant, quoi. Elle va rencontrer des écrivains, elle va rencontrer Jean Jaurès.
1: Oui.
0: Et puis, alors ce qui est assez incroyable, c'est que le roman s'ouvre par une dédicace de qui ?
1: De Marcel Proust,
0: non ? Oui.
1: À l'ombre des jeunes filles en fleurs.
0: Voilà. Et qui, vous verrez la dédicace, mais franchement, il cite donc la jeune reine au début de cette partie de À la recherche du temps perdu. Nouvelle pause musicale, une chanson qui parle de l'exil.
1: Laurie Darmon, oui, c'est
0: oui.
1: ça. Oui, parce que en fait, enfin, ça n'a pas forcément de lien direct avec la reine. Mais ce qui est dit dans cette chanson me rappelle clairement l'histoire de la reine. Et peut-être aussi un peu des autres femmes de ce roman qui, parmi les souveraines, ont connu aussi, par exemple, pour la l'odalisque circassienne, un exil forcé, ou la princesse Nazli, qui est une princesse égyptienne, puisqu'il est question ici d'une femme égyptienne. Je trouve que cette chanson, elle cristallise toute l'histoire de ces femmes qui se retrouvent déplacées dans des ailleurs.

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2: Voilà, et là il est temps de pratiquement conclure l'émission malheureusement. Alors, la reine va finalement tomber malade. Et elle va en éprouver une grande mélancolie, une obsession de la mort, et ça va se finir mal, on va dire. Mais à la fin du roman, tu écris une lettre à cette reine. Alors
3: Alors, cette lettre, elle a une histoire un peu particulière, parce que j'avais beaucoup de difficultés à entrer en écriture par rapport à ce roman. D'abord pour retrouver la voie narrative, la construction, puis il y avait beaucoup d'informations et d'archives. J'arrivais pas à trouver le ton juste. Et à un moment donné, pour me débloquer, j'ai décidé d'écrire à la reine. C'était le premier écrit. Donc j'ai écrit cette lettre dans un premier temps, justement pour lui dire ma difficulté à écrire sur elle. Et je pense que ça a été vraiment... Ça m'a permis de dénouer, en fait, et de dénouer l'écriture, et puis d'entrer, en fait, dans cette histoire. Et puis quand j'ai terminé le roman, j'ai repris cette lettre. Bien sûr, je l'ai réécrite parce que je venais de finir d'écrire mon roman. Donc. Mais elle cristallise aussi ce lien particulier que j'ai avec ce personnage, qui est un personnage qui me touche énormément. D'abord par son regard triste, les différentes photos que j'ai vues d'elle, les journaux où je l'ai vue avec cet air. Pour moi, elle est le symbole de la mélancolie. Hein. C'est une héroïne de tragédie. Le fait qu'elle n'ait jamais pu retourner à Madagascar est un élément qui m'a beaucoup marqué, qui m'a beaucoup touché, où je me disais que finalement, moi, l'histoire des exils est quelque chose qui peut rester encore très très qui est historique, mais qui est ancré là dans l'histoire, mais qui est encore très contemporain finalement.
2: Je lui ai prêté ma voix, mais elle m'a aussi prêté la sienne.
3: Oui. Elle m'a permis aussi de parler de Madagascar, de lier deux pays qui me tiennent à cœur, un pays où j'ai vécu 4 ans, un pays qui est très important pour moi parce que c'est là-bas que j'ai commencé à écrire. C'est là-bas que j'ai écrit Nos œufs jasmin, donc c'est un pays qui a profondément changé le cours de ma vie, à tout point de vue, et qui est très important pour moi, et en même temps, ça m'a permis aussi de parler... d'une Tunisie que je ne connaissais pas et que j'ai découvert grâce à Rana Valona 3.
2: Merci infiniment, Ella, pour cette merveilleuse immersion dans un temps pas si lointain et pourtant vraiment éloigné, qui a beaucoup changé. On a encore beaucoup à dire. D'autres projets littéraires actuellement?
3: Je ne sais pas encore ce sur quoi j'écrirai, mais j'imagine qu'en allant m'installer à Beyrouth, des idées me viendront.

0: Et A-I-N, n'oubliez pas le petit A, il est très important.
1: Voilà, merci Ella, merci Marine. Quant à moi, donc Didier, je vous donne rendez-vous à tous les auditeurs la semaine prochaine, même heure, même adresse, pour un nouveau numéro de Rendez-vous Con sur IDFM, évidemment.

Bonjour à toutes et à tous, bienvenue dans notre balade musicale d'aujourd'hui. Je suis ravi de vous retrouver en ce dimanche matin, nous sommes ensemble, comme d'habitude, jusqu'à midi. Pour cette rentrée, en ouverture de la nouvelle saison, pourquoi ne pas vous proposer, justement, un festival d'ouverture? Au menu, Bizet, Rossini, Mozart, Handel, Wagner, Verdi, Gershwin, et tout de suite, puisque nous sommes encore en été, Mendelssohn, avec l'ouverture du Songe d'une nuit d'été, composé par un jeune homme génial de 17 ans.

C'était Mendelssohn pour débuter notre balade musicale sur IDFM Radio. Otto Klemperer était à la baguette de l'orchestre Philharmonia de Londres. Partons maintenant pour New York en compagnie de George Gershwin. Voici l'ouverture de Girl Crazy.

Georges Gershwin sur IDFM Radio avec l'ouverture de Girl Crazy, une comédie musicale qui a triomphé à Broadway dans les années 30. Certains d'entre vous ont peut-être reconnu des thèmes fameux comme I Got Rhythm, Embraceable You ou But Not For Me. L'orchestre était dirigé par John Mousery. Continuons ce festival d'ouverture avec Carmen de Georges Bizet.

Georges Bizet, c'était bien sûr l'ouverture de Carmen. Le maestro italien Claudio Abbado dirigeait l'Orchestre symphonique de Londres. Notre festival d'ouverture d'opéra se poursuit sur IDFM Radio avec Rossini, l'ouverture de La Pivoleuse, une musique pétillante comme le champagne.

C'était l'ouverture de la Pivoleuse de Rossini avec Fritz Reiner et l'Orchestre symphonique de Chicago. Mozart, maintenant, dans notre festival d'ouverture d'opéra sur IDFM Radio. Voici l'ouverture de Don Giovanni, l'opéra des opéras selon Richard Wagner, et il n'est pas le seul à le penser.

Nous écoutions l'ouverture de Don Giovanni de Mozart par le maestro Carlo Maria Giulini et l'orchestre symphonique de la RAI de Rome. Voici maintenant Richard Wagner avec le sublime prélude de l'acte 1 de Lohengrin.

C'était le prélude du premier acte de Lohengrin de Richard Wagner avec l'orchestre du festival de Bayreuth et au pupitre Wolfgang Zawalicz. Un autre immense compositeur d'opéra, Giuseppe Verdi, dans notre festival d'ouverture sur IDFM Radio. James Levine, très grand chef lyrique, dirige l'orchestre symphonique de Londres dans l'ouverture de La Force du Destin.

C'était l'ouverture de La Force du Destin de Giuseppe Verdi par James Levine à la baguette de l'Orchestre Symphonique de Londres. Nous allons refermer notre émission consacrée à un festival d'ouverture d'opéra avec Georges Frédéric Händel, l'ouverture d'Agrippina. Maxime Emelianichev dirige l'ensemble orchestral Il Pomodoro.

Eh bien, nous venons de refermer notre balade musicale sur IDFM Radio, consacrée aujourd'hui à un festival d'ouverture d'opéra. C'était Agrippina de Georges Frédéric Händel par le brillant et jeune maestro Maxime Emelianichev et l'orchestre Il Pomodoro. J'ai été ravi de passer cette heure avec vous. Merci pour votre fidélité. J'espère que vous aurez pris autant de plaisir que moi en préparant cette émission. Je vous souhaite une très belle journée dominicale et je vous donne rendez-vous samedi prochain à 11h. Merci à Francky à la technique et bien sûr, restez tous à l'écoute des programmes de IDFM Radio.

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Revenez à l'essentiel, vous écoutez l'Instant Pâquerette. Bonsoir auditeurs d'IDFM Radio. Installez-vous confortablement là où vous êtes. Détendez vos épaules, laissez les sollicitations, les bruits et le rythme de la semaine s'éteindre doucement. Bienvenue dans votre cocon dominical, votre rendez-vous de douceur et de vérité. Ce soir, j'aimerais explorer avec vous une phrase que nous avons tous prononcée ou entendue au moins une fois dans notre vie. Une phrase de plus de 2000 ans, devenue au fil du temps une maxime populaire. Rendez à César ce qui appartient à César. Dans le langage courant, on l'utilise souvent de manière très simple pour dire qu'il faut attribuer le mérite d'une action à celui qui l'a faite, ou rendre à chacun son dû. Mais si on l'emmenait ailleurs ce soir, si on la regardait à travers un tout autre prisme, celui de nos émotions, de notre charge mentale et de nos relations. Et si rendre à César ce qui est à César, c'était en réalité apprendre à rendre aux autres ce qui leur appartient. Leur peur, leur colère, leur jugement, leurs blessures et leurs attentes, pour ne garder que ce qui est à nous. Nous allons voir ce soir comment cette forme de détachement n'est pas de l'égoïsme, mais une clé essentielle pour cesser de s'épuiser. Prenez une grande et profonde inspiration et restez avec moi. On commence ici. Revenez à l'essentiel, vous écoutez l'Instant Pâquerette. Est-ce qu'il vous arrive de rentrer chez vous le soir en vous sentant totalement vidé, lourd, comme si vous portiez une armure de plomb sur le dos, alors que votre propre journée s'est plutôt bien passée? Pendant très longtemps, j'ai été une véritable éponge. Quand un proche n'allait pas bien, je prenais sa tristesse sur mes épaules. Quand quelqu'un au travail ou dans mon entourage me transmettait sa colère, ses doutes ou ses insécurités, je les absorbais et je les ramenais chez moi, dans mon salon, dans mes soirées. Je pensais à tort que pour être une bonne amie, une bonne professionnelle, une bonne partenaire ou une bonne mère, je devais porter le monde, amortir les chocs et régler les problèmes de tout le monde. Mais j'ai compris à mes dépens que porter le fardeau des autres ne les aide absolument pas à avancer. Au contraire, cela nous épuise, nous vide de notre propre lumière et nous empêche d'être pleinement alignés et disponibles pour ceux qu'on aime. Pourquoi fait-on cela? Parce que notre empathie se transforme parfois en piège. On confond compatir et absorber. Quand un proche est en colère ou anxieux, son émotion est comme un bagage qu'il ne sait pas où poser. Et nous, par amour ou par habitude, on lui tend les bras et on lui dit « Donne, je vais le porter pour toi ». Le problème, c'est qu'en faisant cela, on prive l'autre de sa propre responsabilité, de sa propre occasion de grandir. Et nous, on s'asphyxie sous un poids qui n'est pas le nôtre. Apprendre à dire «

Symboliquement, remettez le paquet là où il doit être. Laissez à César ce qui est à César. Cela vous permettra enfin de prioriser votre propre énergie et de préserver votre paix intérieure. Ce soir, ici, ensemble, nous allons faire de la place pour relâcher tout ce qui ne nous appartient plus.

Revenez à l'essentiel, vous écoutez l'Instant Pâquerette. Vous êtes sur IDFM Radio, votre bulle de bien-être. Inspirez et expirez longuement. Laissez le va-et-vient naturel de votre respiration devenir plus calme, plus régulier, plus profond. Si votre environnement le permet, je vous invite à fermer doucement les yeux. Sentez l'air frais entrer par vos narines et l'air chaud ressortir. À chaque expiration, donnez-vous la permission de déposer

Posez vos armes. Relâchez les tensions inutiles. Vous n'avez personne à sauver en cet instant. Vous n'avez aucun rôle à jouer. Aucune performance à réussir. Vous êtes juste vous. Inspirez par le nez. Votre ventre se gonfle. Expirez par le nez. En sentant votre ventre se dégonfler. Imaginez maintenant que vous marchez sur le sable fin, au bord d'un océan immense, calme et majestueux. Le ciel au-dessus de vous est d'un bleu pur, sans aucun nuage, et l'eau tiède vient doucement lécher vos pieds nus à chaque vague. Le paysage est magnifique. Mais vous avancez lentement, lourdement. Vous avez du mal à profiter de la beauté du décor, car vous portez sur le dos un sac à dos incroyablement lourd. Un sac rempli de pierres volumineuses qui vous courbent l'échine et vous scient les épaules. Vous décidez de vous arrêter. Vous vous asseyez sur le sable chaud, face à l'immensité de l'eau, et vous ouvrez ce sac pour regarder enfin ce qu'il contient. Vous plongez la main et vous sortez une première pierre. Elle est lourde, rugueuse, froide. En la tournant entre vos doigts, en la regardant de près, vous réalisez que cette pierre n'est pas à vous. C'est la colère d'un collègue, un client ou un passant à déverser sur vous. Vous la regardez avec bienveillance et vous la déposez sur le sable, devant vous. Elle ne vous appartient pas. Vous plongez à nouveau la main dans le sac et vous en sortez une deuxième. Celle-ci est tranchante, anguleuse. C'est l'inquiétude tenace que votre famille ou vos proches projettent sur votre avenir, sur vos choix de vie. Ce n'est pas votre peur, c'est la leur. Vous la posez sur le sable, à côté de la première. Pierre après pierre, vous videz le sac. Vous faites le tri avec calme, lucidité et détachement. Les attentes disproportionnées de votre entourage, les jugements des gens pressés, les exigences invisibles de la société. Toutes ces pierres ont un nom, une histoire. Mais aucun de ces noms n'est le vôtre. Vous réalisez à quel point vous avez accepté de les porter par amour, par habitude, ou simplement par peur de déplaire ou d'être rejeté. Le sac est presque vide. Vous regardez cette pile de pierres sombres accumulées sur le sable blanc. Et dans un grand soupir de soulagement, une grande expiration libératrice, vous chuchotez face à l'océan. Je vous rends à vos propriétaires avec respect, mais ceci ne m'appartient pas. À cet instant précis, une vague plus grande et plus puissante que les autres avance doucement sur la plage. Elle vient envelopper, caresser, puis recouvrir entièrement la pile de pierres. Et en se retirant, dans un doux bruit d'écume, l'eau emporte tout avec elle. Elle aspire les pierres, purifie le sable, lisse chaque grain, pour ne laisser que la pureté et la clarté de la plage. L'océan, dans sa grandeur, prend soin de dissoudre et de recycler ses fardeaux. Vous n'avez plus rien à porter. Vous remettez votre sac à dos. Il est vide. Il est d'une légèreté absolue, presque invisible.
vous vous redressez. Votre posture change, vos épaules se libèrent et se déploient. Votre cage thoracique s'ouvre enfin, en grand pour accueillir un air pur, frais et iodé. Vous vous réappropriez votre espace, votre propre corps. Vous avez rendu à César ce qui est à César. Et vous avez enfin gardé votre liberté. Ressentez cette sensation d'allègement dans votre corps. Sentez vos jambes se détendre, vos muscles retrouver leur juste place, sans aucune tension inutile. Vous êtes léger. Prenez une inspiration profonde, immense et victorieuse. Et expirez longuement en relâchant les doux derniers vestiges du poids des autres. Tranquillement. Reprenez conscience des contours de votre corps, du contact de vos pieds, de la pièce qui vous entoure. Et quand vous vous sentirez prêt à votre rythme, vous pourrez ouvrir les yeux ici et maintenant.

Revenez à l'essentiel, vous écoutez l'Instant Pâquerette. Vous êtes sur IDFM Radio. Se détacher des émotions des autres, poser des limites saines, ce n'est pas de l'égoïsme, c'est de la préservation. C'est le plus beau cadeau que vous pouvez vous faire et que vous pouvez faire aux autres, car vous les laissez face à leur propre cheminement. La meilleure façon d'aider l'autre, parfois, est de ne pas les aider. Cette semaine, je vous invite à tester ce réflexe tout simple au quotidien. Dès que vous sentez une tension monter en vous face à une situation, un email ou une personne difficile, arrêtez-vous une seconde. Respirez. Et demandez-vous avec honnêteté, à qui appartient cette émotion ? Est-ce que c'est mon stress ? Ou est-ce que c'est le sien ? Si la réponse ne vient pas de votre cœur, visualisez simplement que vous posez cette pierre sur le sable. Et dites-vous avec un sourire, « Je rends à César ce qui est à César ». Vous verrez à quel point vos journées vont changer de couleur. Un immense merci pour votre écoute, votre confiance et votre fidélité ce soir sur IDFM Radio. Voyagez léger cette semaine, ne portez que ce qui vous nourrit. Passez une merveilleuse et douce soirée. À dimanche prochain.

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tous, Patrick Poyce avec vous pour un nouveau Country and Souvenir. On se retrouve comme chaque semaine le dimanche soir sur FM Radio pour un nouveau Country and Souvenir. On va commencer avec Danny Ledbetter, What's Wrong with Jukebox.

Dennis Ledbetter, What's Wrong with the Jukebox. Et pour le deuxième titre aujourd'hui, on va faire une reprise d'un titre de Dances, mais un peu revu et corrigé. Il y a des artistes, 18 artistes qui ont prévu, qui ont fait plus exactement des reprises de titres de Dances et qui l'ont chanté en même temps que lui. Ça, c'est les modernités de la technique. Et là, c'est Tanya Tucker qui va chanter Bapa avec Monsieur Dances.

Genesis avec Tanya Tucker, Bop. On écoutera un autre extrait de cet album dans quelques instants. On a déjà écouté une précédente émission, le titre de Castelnuovo. Ça sera un troisième titre. Those Bones of Mine, ça c'est John Smith, un Hollandais.

My Bones of Mine, c'était monsieur John Smith. Allez, un deuxième titre sur la compilation de Danseels, revue et corrigée, Danseels avec le groupe Alabama. Le titre qu'on écoute, c'est Big Wiz in a Moonlight.

Dances, Big Wheels on the Moonlight. Maintenant, on va retrouver les QB Sisters, les trois sœurs du Texas. Voici Every Which Way. Western Swing.

Et Which Away, c'était les QB Sisters. Vous êtes sur NFM Radio, vous écoutez Country and Souvenir également. Vous êtes aussi sur WRCF. C'est le mardi, le jeudi et le samedi. Et c'est à 13h. Bonita Mercer, la voici, la voilà maintenant. Non, Robert Mizel plutôt. On va écouter Dead Job.

C'est Robert Mizell avec Day Job. Bonita Mercer, je l'ai annoncé il y a quelques secondes. La voici, la voilà. Mailbox. Non, ça c'est pas elle du tout. La voici, Bonita Mercer.

Tamerter avec ses clés qui étaient dans la boîte aux lettres. On va écouter maintenant quelqu'un qu'on écoutait beaucoup dans les années 95-2000. C'est Rooster Cantrell, Super Heroes.

Shine Super Heroes. Ça fait 21 ans que je n'ai pas ces disques-là. C'était en juin, en mai 2005. Allez, on va écouter maintenant Tony Furtado, Fortune Sound.

Merci DFM Radio, vous écoutez Country and Souvenir, vous êtes également sur WRCF comme tous les mardis, jeudis et samedis à 13h. Et sur IDFM Radio, c'est à 19h, pardon, le dimanche. Allez, Dolly Parton, elle nous a quittés il y a déjà quelques jours, c'était le 25 août. Là, c'est la lettre qu'elle avait écrite au paradis, Letter to Heaven, Dolly Parton.

Dolly Parton, Letter to Heaven. Voici maintenant Duane Hall, on est retourné en 2006 avec ce titre-là, Keep It Country, Country. Duane Hall.

oui. Ah, j'ai parlé un petit peu trop tôt. Allez, on va écouter maintenant. Le Rooster Country, on l'a déjà entendu tout à l'heure. On réécoutera plus d'un autre jour. Kelly Cobberly, la voici. Son dernier titre, I'm Saved.

Eddie Cobberley, I'm Saved. Voici maintenant celui par qui t'as tout commencé pour Dolly Parton, c'est Porter Wagoner. Il l'a lancé, voire exploité après, d'où elle est partie. Elle est partie indépendante. Là, voici Porter Wagoner, un de ses premiers titres, Working on a Building.

Quatrième Souvenir, c'est tous les dimanches soirs sur EDFM Radio, et également les mardis, jeudis et puis samedi sur WRCF. Allez, on va écouter maintenant Antoudine, il a passé Farm Machine, c'était il y a déjà 20 d'années. Le titre, il va nous parler du Cowboys, le soldat solitaire, plutôt Lonely Soldier.

C'était le nouveau titre de Darren Mosley, ça s'appelle One Screen Movie House. On va écouter maintenant, allez, un vieux titre des années 2000 aussi. C'est les Daughters of Bluegrass, les filles du Bluegrass, avec entre autres Janet Williams qui va chanter le titre How It Feels. Janet Williams.

C'est les Daughters of Bluegrass, les filles du Bluegrass à Whitefield. Maintenant, c'est bien, écoutez un titre d'Arin et Brooke Aldridge. C'est leur tout dernier titre sur le label Billy Blue Records.

Alors si vous voulez écouter la deuxième partie, vous restez sur UFM Radio. Ou alors si vous êtes sur WRCF, là il faut la demander, elle n'est pas là juste après. Vous envoyez un message à countryidfm@gmail.com et je vous ferai un plaisir de vous l'envoyer.

Eh bien, c'est parti pour la deuxième heure de Country and Souvenir aujourd'hui avec, pour commencer, Bobby Bear et ce grand succès international, entre autres en France, il a été chanté. C'est Hugo Frey qui l'avait ramené en France. Et puis après, c'est Richard Anthony qui avait fait un succès mondial presque. Allez, on va écouter maintenant Kerdine, It Don't Matter Anyway.

Mater Anyway, c'était le 15 Hardin. Allez, le moment est venu de jouer. Comme chaque semaine, vous pouvez gagner une compilation avec 12 titres, aujourd'hui 13 titres du label Columbia. Entre autres, monsieur Johnny Cash. C'est pas lui qu'on va écouter tout de suite, mais c'est Marty Robbins. Johnny Cash, ça sera un petit peu plus tard. El Paso, un de ses grands succès. Et le voici, le voilà pour gagner, comme d'habitude, un message à countrydfm@gmail.com. Et c'est le premier d'entre vous qui donne voix à ce message, qui aura ce disque. Marty Robbins.

Après Johnny Cash et sur la compilation que vous pouvez gagner ce soir, eh bien, on va être dans une mer de chapeaux de cow-boy. A Sea of Cowboy Hats, et c'est Jerry Wright qui nous chante ce titre-là.

IDFM Radio, vous écoutez Country and Souvenir comme tous les dimanches soirs, c'est 19h à 21h. Allez, on va écouter, après Eddie Tunley, on va écouter, eh bien, une surprise. Charlie Rich, sur la compilation à gagner également.

Charlie Rich, Most Beautiful Girl, c'est sur la compilation que vous pouvez gagner. Il aura suffi pour, si vous l'avez déjà fait, d'envoyer un petit message à countryidfm@gmail.com. Allez, voici Terry Knight maintenant.

Castillo avec Donza. Maintenant, c'est un duo. C'est Cindy Lou avec Wolf Milestone. Le titre, c'est My Eleusis Dreams. 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

Hey, you did dream, eh bien c'était Cindy Lou avec Wolf Malson. Tammy Wynette est aussi sur la compilation que vous pouvez gagner aujourd'hui en envoyant un message à countrydfm@gmail.com et avec son titre Divorce, D-I-V-O-R-C.

Tammy Wynette. On va écouter maintenant Lee Sims avec Dennis Ledbetter, un titre qui veut dire I don't drink anymore. Est-ce qu'il va réussir à ne plus boire ?

Don't Drink Anymore, monsieur. Monsieur, eh bien, ils sont deux, monsieur. Dennis Ledbetter avec les Sims. On va écouter maintenant un titre du début du siècle, 2000 ou 1999. C'est Greg Storm. Ça s'appelle I Could Be One. Greg Storm.

Could Be The One, c'est Monsieur Greg Storm. On va aller 40 ans plus tôt encore, en arrière, en 1962. Johnny Tillotson, un titre qui s'appelle It Keeps Right On Hurting. Johnny Tillotson.

Kate Hudson et maintenant aussi une Australienne, elle s'appelle Alice Benfer. Le titre c'est The Lady Bush Ranger. Alice Benfer.

Ce groupe de musiciens, c'était Saxon House and Buggy. Là, maintenant, on va écouter les Burnett Sisters avec une reprise de Lovesick Blues.

Classic Blues, c'était les Barnett Sisters. On va écouter un dernier titre, c'est sur le dernier titre de Randy Barnes. Ça s'appelle I Ain't Living. C'est le nom de l'album également. Randy Barnes.

rendez-vous la semaine prochaine. 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Une radio, web radio. 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Je vous dis à la semaine prochaine.

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Pensiez finir le week-end tranquillement? Mauvaise fréquence. Demain c'est lundi, raison de plus pour faire du bruit ce soir. Ici pas de blues du dimanche soir, juste du métal et du grabuge. Votre réveil sonnera demain, pour l'instant, c'est la guitare qui sonne. On démarre grabuge avec du tout neuf. Ensuite ce soir je vous emmène avec Antoine du côté de Gisors pour revenir sur l'ambiance du Cap Fest. Ces rencontres et ces gros moments. Mais avant ça, on ouvre les hostilités avec la nouveauté du jour, Mastodon. Barbarians Blood, extrait de Marrow Deep.

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1: Hello, c'est encore Antoine au CapFest 2026. Alors, je viens de tomber sur la tente médiévale. On est à Gisors. Il y a donc toute la forteresse médiévale qui est là. Et puis, il y a aussi des chevaliers, des gueux.
2: Des vikings.
1: Des vikings, voilà. Alors, donc ça, c'est viking. Et je suis avec donc
3: Cédric, président de l'association Héritage Historique.
1: Héritage Historique. Quel est votre rôle ici?
3: Qu'est-ce que vous faites ici? Alors, on est employé par le CapFest pour faire les animations entre les concerts. Et on fait différents jeux comme le lancer de bûche que tu vois actuellement. On fait de la course de chaudron, un jeu avec des sacs de paille, on sape dessus, et on va faire des combats aussi au milieu de la foule.
1: Ok, ah oui, des combats.

0: Il y a trois tailles de bûches.
1: Il y a trois tailles de bûches. Okay. La bûche pour les enfants, la bûche moyenne et la bûche des gros bonhommes.
0: Ok. Et après, et à côté du CAFEST, vous faites d'autres événements. Quel est votre rôle?
1: Alors, donc on est une association, on fait deux choses. On fait de la reconstitution historique norvégienne 10e siècle. Mais également, on reconstruit un château à 10 km d'ici, à Château-sur-Epte. Donc on a là un château qui s'appelle Châteauneuf-sur-Epte, qu'on reconstruit depuis 11 ans maintenant.
0: Donc on a besoin
1: de bénévoles pour venir nous aider. On fait les chantiers bénévoles le deuxième week-end de chaque mois.
0: Donc s'il y a des bénévoles intéressés pour participer à la construction,
1: la reconstruction d'un château à
0: Château-sur-Epte.
1: C'est la première ville du 27, juste après le Val d'Oise.
0: Ok, à côté de là où ceux qui nous écoutent doivent être pas très loin.
1: Exactement.
0: Donc je te remercie. Comme le veut la tradition avec Grabu, je te propose de choisir un titre ou un groupe.
1: On va diffuser
0: juste après. Est-ce que tu as quelque chose en tête?
1: Le groupe Conviction.
0: Conviction, qui est du coin. C'est un groupe local.
1: C'est un groupe local.
0: C'est parti pour la découverte de Conviction.

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0: Merci beaucoup, les gars.
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Introduction du groupe Resolve est toujours dans l'ambiance et l'immersion du Cap Fest à Gisors. Tu y es sans la bousculade. Le rendu du son est très moyen, mais avec de l'imagination, tu y respires l'atmosphère.

0: sur les deux retours. On est venu en 2023, c'était déjà vraiment très bien. Aujourd'hui, c'est beaucoup mieux. Faites du bruit pour vous, faites du bruit pour toute l'organisation.
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2: Hello tout le monde, je suis au CAFest édition 2026 pour Radio Grabuge et je viens de croiser quelqu'un peut-être que je connaissais, donc c'est Sully Pickup qui est là au CAFest et qui connaît bien le festival parce qu'il est, ça fait plusieurs années qu'il vient. Et est-ce que tu peux nous parler de pourquoi t'es venu ici, qu'est-ce que t'as donné envie de venir?
3: Alors moi je suis venu voir les copains principalement, parce qu'il y avait les Bukowski qui jouaient juste avant. Et les Bukowski, moi j'étais leur guitar tech à l'époque, quand on s'est rencontrés. À l'époque, ils jouaient sur le festival en tête d'affiche et c'était dans un jardin à la base, tu sais, à Chatou.
2: Alors ça, c'est dingue. Ouais, tu m'as dit tout à l'heure que c'est la première édition du CAFest. Alors là, le CAFest, on a Gisors. Ouais.
3: Il y a eu plusieurs éditions dans le jardin. Je ne saurais pas dire combien parce que j'avoue que je les ai pas toutes faites. J'en ai en faire deux et les deux dernières du coup. Et ouais, à l'époque, j'ai été guitar tech pour Bukowski. Donc, tu vois, là, je suis venu voir Bukowski puis les gros groupes parce que quand même des beaux trucs, quoi.
2: Bukowski qui est toujours là après plusieurs années.
3: Oui,
2: oui. Et donc du coup l'évolution, là on est au château de Gisors, donc endroit assez dingue parce qu'on a vraiment l'aspect médiéval, on est au milieu des murs médiévaux et il y a la grande scène du CAFest. Donc c'est assez dingue. Et toi du coup t'es là, on te voit très souvent, moi je te vois très souvent dans les festivals, dans les événements musique. Est-ce que tu peux nous parler un petit peu de ce que tu fais? Et puis pardon,
3: alors j'ai du mal à dire.
2: Pickup. Ouais, pardon.
3: Parce que t'inquiète, hein, tu sais, alors moi je suis fabricant de micros de guitare électrique et je les restaure et puis je les fabrique. Et donc à la base mon métier c'est guitar tech, donc j'entretiens et puis j'accompagne les groupes sur scène pour si jamais il y a un problème technique et puis pour l'installation. Et sinon mon métier à côté c'est de fabriquer et de restaurer des micros de guitare. Voilà ce que je fais dans la vie.
2: Ok, trop bien. Donc du coup bah forcément guitare égale métal égale t'es là au festival pour.
3: Exactement.
2: Et tu dois connaître du monde quand tu viens en festival.
3: Je rencontre beaucoup de gens, ouais.
2: Si t'as un morceau que tu veux choisir et on va le passer juste après, est-ce que t'as un truc en tête?
3: Dans un registre peu importe.
2: N'importe, faut que ce soit métal.
3: Parce que,
2: métal, musique extrême, ouais.
3: Si eh bien écoute, je vais vous faire découvrir le groupe de mon pote Aziz, s'appelle Bad Situation. Et je te laisserai mettre le morceau que tu veux.
2: Alors c'est parti pour Bad Situation, le morceau qui sera choisi par celui qui programme.

0: Metal.
1: Antoine Géin, toujours au Café, je suis toujours avec l'asso Héritage Historique qui fait des animations médiévales et vikings. On a des combats de chevaliers et aujourd'hui je suis avec un expert en combat de chevalerie. Est-ce que tu peux me parler un petit peu de ce que vous faites en matière de combat?
2: Alors nous, ce qu'on fait en termes de combat, on cherche à viser une reproduction correcte historique du combat viking. C'est-à-dire qu'au contraire des autres associations, on va être très peu armuré et on va beaucoup travailler sur la technique de touche. Et on aura le droit par exemple de toucher tout le corps, du pied jusqu'au bout des mains. Le but c'est de reproduire ce que ça faisait de vivre un combat et d'avoir la peur de se faire toucher, peu importe où on se faisait toucher. On est vraiment différent du Béhour où les gens sont en armure, vont se taper fort, vont se taper vite. Là on est vraiment sur de la touche précise, rapide, et c'est quelque chose qui va beaucoup plus se rapprocher de ce que c'était il y a 1000 ans que le Béhour et le combat historique moderne, on va dire.
1: On n'est pas loin de la Normandie, votre thème, de ce que je vois, les casques et ce que j'ai autour de moi, c'est plutôt viking. Il y a un héritage viking en Normandie par rapport à ça.
2: Effectivement, il y a un héritage viking en Normandie très important, puisque le terme Normandie vient de les hommes du Nord, les Normands. La Normandie a été fondée en 911 à Saint-Clair-sur-Epte, qui est le village juste à côté du château que l'on restaure par les vikings, par Rollon le marcheur, le fameux Rollon de la série, je ne vais pas rentrer dans les détails, la série viking. Donc effectivement, notre troupe à nous est censée être en fait une troupe de colons norvégiens venus s'installer en Normandie après la cession de la Normandie aux vikings.
1: Donc restaurer un château qui se situe à Saint-Clair-sur-Epte, ça a une valeur historique qui est grande finalement, c'est pas choisi par hasard, parce que vous êtes actuellement, comme je le rappelais tout à l'heure, en train de rénover un château à Saint-Clair-sur-Epte, un château médiéval viking.
2: Alors, château viking c'est un grand terme, on va plutôt parler de château normand. C'est un château qui a été fondé en tout premier par Guillaume le Roux, c'est-à-dire le petit-fils de Guillaume le Conquérant. Donc il y a un château qui a presque 1000 ans pour protéger la frontière de la Normandie. Effectivement, symboliquement, culturellement, ce château-là a beaucoup d'importance, c'est pour ça qu'on est dessus, et c'est pour ça qu'on peut se permettre en plus de faire du viking et du normand. Culturellement, il y a une sorte de cohérence, un tout, dans notre association.
1: Je vais te proposer, si tu es d'accord, de choisir un morceau que je vais diffuser juste après. Est-ce que tu as un morceau en tête que tu voudrais proposer?
2: J'ai envie de dire le tout premier morceau du tout premier album de Glory Hammer, Unicorn Invasion of Dundee, qui est un morceau de power, un thème que j'apprécie moi personnellement et qui m'a fait découvrir le groupe, que je conseille bien sûr à tout le monde.
1: Eh ben c'est parti, merci les gars.

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1: C'est Antoine Géin, toujours au CapFest 2026 pour Radio Grabuge. Je viens de tomber sur le stand de Batarink, qui est un tatoueur local de Gisors. Alors bonjour Batarink, si tu peux nous présenter un peu ce que tu fais.
2: Alors bah bonjour à tous. Bah écoutez, moi bah tatoueur sur Gisors, je suis dans un style plutôt gravure médiévale, un peu dark. Deux trois conneries aussi au passage hein, pour ceux qui aiment bien ça. Donc voilà, ce qui m'a amené au CapFest, bah déjà c'est dans ma ville, là où j'habite, où je travaille. Donc voilà, faire montrer un peu mon travail à tout le monde, que ce soit localement ou à l'extérieur.
1: Et donc, t'as ta boutique à Gisors, justement?
2: Alors, je suis en collaboration avec un tatoueur qui, lui, a sa boutique, qui s'appelle Tatoue-moi. Et puis, voilà, on est en collaboration depuis 10 ans, maintenant.
1: D'accord. Et qu'est-ce qui t'a amené à faire du tatouage sur les festivals de métal? T'as un style particulier, j'imagine que ça, il y a le côté...
2: Déjà, le métal, bah, j'aime ce style musical. Et après, j'ai pas forcément envie de retranscrire ça dans mes tatouages, mais c'est vrai que la gravure médiévale s'y prête très bien.
1: Et c'est la première fois que tu viens au CapFest?
2: En tant que tatoueur, oui. En tant que touriste, non.
1: Est-ce que t'as un morceau en tête qu'on va diffuser juste
2: après? Ok, alors je suis quand même un gros fan de Slipknot. Ouais, Slipknot Sulfur.
1: Alors c'était Batar Inc. Et c'est parti pour Slipknot Sulfur. Let's go.

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